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0: Chers amis auditrices et auditeurs, nous sommes en direct sur Radio Coteau. Vous nous écoutez sur les 97.7 ou 104.5 ou encore sur le www.radiocoteau.com. Aujourd'hui, en ce début d'après-midi, je vous propose de parler d'un événement qui s'intitule Journée festive et paysanne en passant par la Loustère. Nous avons la chance d'avoir avec nous, pas dans le studio malheureusement, il est loin, il est en visio. Bonjour Kevin.
1: Et bonjour.
0: C'est bien de démarrer en musique, qu'est-ce que t'en penses?
1: Ah oui, c'est bien, ça nous met directement dans l'ambiance du Bayou, de la Nouvelle-Orléans.
0: Qui venons-nous d'entendre? Tu connais ce groupe?
1: Ouais, oui, alors moi je les connais particulièrement en plus.
0: Ouais.
1: Ça s'appelle le Bar Dimanchot, et groupe toulousain qui existe depuis des années, ça fait bien plus de 10 ans qu'il existe. Et moi à l'époque, je les avais déjà découverts sur Toulouse et je participais à des soirées où nous avions les dames avaient des cigarettes allongées, des tenues de la Nouvelle-Orléans, et j'ai trouvé ça fabuleux. Et du coup, on a beaucoup de chance puisqu'on arrive à les faire venir jusqu'à chez nous. Jusque donc au bord de la Loustère, à Jéguen, dans le Gers, pour ouvrir cette première journée d'en passant par la Loustère. Donc voilà, qui se passera le samedi 3 et le dimanche 4 octobre.
0: Alors il y a des gens qui auront peut-être reconnu cette voix, je vais le préciser quand même. Kevin fait partie de Graines de Sel, que nous avons reçu plusieurs fois ici sur Radio Coteau, et qui prépare un événement, on en parlera plus en détail prochainement sur nos zones, hein.
1: Tout à fait.
0: Un bel événement se prépare.
1: Un bel événement, oui, parce que oui, on a beaucoup de chance. Comme on l'a beaucoup dit cet été en tournée, on a beaucoup de chance parce qu'on prépare la sortie de notre troisième album. Et vu qu'on a beaucoup de chance, ça se fera en novembre, le 13 novembre, au Criart à Auch. Mm-hmm. Et en plus, particulièrement bien accompagné, des invités en pagaille. Et voilà, ils nous tardent beaucoup. Mais avant ça.
0: Mais avant ça, il y a en passant par la Loustère.
1: Et c'est très en lien, puisque oui. Ce qu'il faut savoir, c'est que donc Graines de Sel, groupe indépendant, autoproduit, mais aussi associatif. Mmh. Et donc porté, produit par cette association Toc Art qui se situe à Jéguen. Mmh. Et avec laquelle nous organisons plein de choses, et entre autres cet événement qu'on appelle En passant par la Loustère. Et voilà, c'est un événement phare pour nous parce que c'est un événement qui est... vraiment à l'image de ce qu'on veut faire avec cette association, à la croisée entre culture et paysannerie, entre la croisée entre s'amuser et réfléchir, penser le monde et le rêver, construire des utopies. Je crois que voilà, il est vraiment cette auteur là. Donc voilà, Graines de Sel pendant l'événement, avant, après, redevient bénévole de l'association Tocard pour faire vivre cet événement en passant par la Loustère.
0: La philosophie défendue par Tocard, c'est défendu également par Graines de Sel, ça s'entend dans vos textes. Donc une association qui s'engage pour des vraies valeurs. On peut parler aussi de création artistique qui vous tient à cœur aussi. Hein.
1: Tout à fait. Mmh. Oui, tout à fait. Ben oui, puisque l'association de Tocard donc produit Graines de Sel, mais elle produit aussi d'autres projets artistiques. Juste à côté, dans une autre pièce à côté de moi, il y a la compagnie des Tinuseaux qui est en train de travailler en résidence sur l'évolution de leur spectacle jeune public. Il y a aussi dans l'association un groupe qui s'appelle Nadi. Il y a aussi un groupe d'association qui s'appelle Akokesona, qui est un trio de trad gascon. Nous avons aussi maintenant une circassienne, un clown qui vient d'intégrer l'association. Donc voilà, ça fait quand même un paquet de monde qui vit. Et puis on a aussi des événements, mais on n'en parle pas parce qu'ils sont plutôt réservés aux adhérents. Mais on a aussi pas mal d'événements artistiques et créatifs au sein de l'association.
0: L'association, ça représente beaucoup de monde. Vous avez beaucoup de bénévoles.
1: L'association est dirigée par 7 membres pilotes, nous on appelle ça, c'est comme un CA, sauf que nous la volonté elle a été que l'organisation, la gouvernance soit horizontale. Donc ça, eux, ce sont les dirigeants. Nous sommes déjà 11 ou 12 salariés pour tous les moments de musique ou de spectacle. Et en termes de membres actifs, nous devons être entre 35 et 40. Et pour l'événement, là, on va être entre 45 et 50 bénévoles et adhérents, je sais pas, 200-250.
0: Ah, c'est pas mal quand même.
1: Ouais, ça commence à faire.
0: On peut dire que Jéguin, c'est quand même une place culturelle, pas une place.
1: The place to be,
0: comme on dit.
1: Dirait Michael de la légende irlandaise, qu'on salue d'ailleurs, qui est partenaire aussi de notre événement, puisque grâce à lui, on peut héberger les artistes qui viennent de loin.
0: Alors, cet événement, il est né d'une volonté des membres de l'association, bien entendu, mais c'était une évidence ou pas de créer ce type d'événement, de l'organiser tel quel?
1: En se retournant un peu vers derrière, en regardant un peu le rétroviseur, je crois que c'était une évidence. L'association, pour faire un peu d'historique, ouais. Elle est née en 2014. tu le dis pas aux auditeurs, mais elle est née dans un poulailler, dans une forêt, parce que nous organisions des événements où on amenait l'électricité depuis les maisons, directement dans une forêt. On appelait ça une participateuf, parce que l'idée, c'était qu'il n'y ait pas de consommateurs, mais que des participants.
0: Ouais.
1: Donc, nous construisions avec les participants le bar, la scène, la programmation artistique et la nourriture, puisque du coup, on faisait à manger tous ensemble. C'est comme ça qu'est née l'association. Et donc, du coup, oui, ça me semble quand même assez logique que, au fur et à mesure, ensuite, un ami paysan qui a réussi à racheter la ferme dans laquelle nous serons donc le samedi 3 et le dimanche 4 octobre, a ouvert ses portes, puisque c'est aussi le local associatif, le local de l'association. Et dans ce local, nous avons retapé le chai, le transformé en salle de concert, dans laquelle il y a eu plein de concerts, mais il y a aussi Graines de sel a aussi tourné un clip. Donc oui, il y a quelque chose d'assez logique là-dedans, ce moment partagé à la ferme entre culture, pratique artistique et refaire le monde, puisqu'on adore ça. Apparemment, il y a beaucoup de boulot encore. Je pense qu'il va falloir s'y exercer, mais
0: ouais, ouais, il faut pas se décourager, hein, il faut résister.
1: Ouais, ouais. Même si c'est pas tous les jours facile.
0: Toujours facile, tu as raison.
1: Mais bon, oui, en effet. Et ces moments-là, je crois que c'est vraiment ça. Ces moments-là sont faits pour ça, je crois. Qu'on continue de rêver, de construire et d'essayer de jeter les traits d'un monde meilleur.
0: Quatrième édition, 2026. Donc, ça veut dire aussi que l'événement a plu, que le public est au rendez-vous, si ça se pérennise et si ça perdure. Est-ce qu'il y a eu une évolution d'année en année ou...
1: Oui, oui. Ouais. Il y a une, et en particulier cette année, du coup.
0: Ah ouais.
1: Oui, parce que cette année, c'est la première année où on passe sur un format 2 jours. À présent, on était que sur le dimanche. C'était une journée festive et paysanne. Ça a été un questionnement assez rapidement entre bénévoles et organisateurs. Et en fait, vu que cette association, c'est aussi et surtout, et depuis le début, des amis qui se retrouvent, pour certains d'entre nous, c'était trop court. Donc du coup, on a dit tant qu'à faire, autant qu'on fasse 2 jours. Et alors bon, c'est pas si simple, parce que on a tous des métiers à côté. Nous, on sort de tournée d'été, généralement on est rincé, mais bon, on a encore envie d'en donner. Et du coup, voilà, c'est la première année là où on est sur 2 jours, et donc c'est ça un peu l'évolution. Après, la structure même de l'événement est sensiblement la même, ce lien entre encore une fois culture et agriculture, avec des spectacles, du théâtre, de la musique, la table ronde, même la tombola. Bon, voilà, tout ça, c'est un peu... ça existe depuis le début.
0: La différence, peut-être, ça va être comme il y aura le samedi soir. Est-ce que des gens qui voudraient rester sur place pour le lendemain, est-ce qu'ils pourront planter une tente ou un truc comme ça, quoi?
1: Alors, c'est pas forcé. Enfin, si, il y a le parking de toute façon hein, qui est dans un champ. Nous, on met pas forcément de grandes organisations là-dessus, mais bon, on se dit que
0: Et on peut se démerder, quoi.
1: on peut quand même se débrouiller. Puis les valeurs d'accueil sont là. Mais l'idée du samedi soir, c'est aussi d'avoir un événement qui soit quand même samedi soir et dimanche, hein, qui est quand même très très local. L'idée, c'est aussi de faire venir. Et ça, c'est depuis le début de cet événement, c'est plutôt que de faire venir, c'est d'aller rencontrer des gens qui pourraient être un peu loin de la culture, on va dire. Loin de la culture, comme elle pourrait être caricaturée, des fois enfermée dans les musées. Et d'ailleurs, c'est un peu le fondement de l'association Talk Art, puisque dès le début, il y avait un petit slogan qui disait ben, la culture par les tocards et pour les tocards.
0: Ouais, excellent.
1: L'idée, c'est plutôt justement d'essayer d'être à destination aussi d'un public local qui est pas forcément peut-être habitué à aller voir des concerts, aller voir des spectacles. Hein. Et je crois, c'est ce qu'on essaye de faire depuis le début. Je crois que c'est ce qu'on arrive. On a l'impression qu'on arrive à créer un vrai mélange dans cette ferme où des artistes côtoient des paysans, des habitants du secteur côtoient des anciens, des jeunes, des familles. Bon voilà, c'est un peu cette idée-là.
0: Ouais, ouvrir à tout le monde, ouvrir et même inciter les gens à
1: Inciter,
0: découvrir la
1: inciter.
0: culture, oui.
1: Tout à fait. D'où l'intérêt aussi d'en discuter aujourd'hui avec toi et avec aux oreilles de tous les auditeurs et auditrices. Et puis d'essayer d'avoir vraiment une communication un peu à destination de ceux qui sont autour de nous, mais qui n'ont pas forcément ni les moyens d'ailleurs, puisque notre événement est à prix libre, c'est-à-dire que même si enfin voilà, même avec 1 euro, on peut tout à fait rentrer. Et ensuite, le repas, par exemple, du dimanche, il est volontairement à un prix très faible, il est à 10 euros. Les petits sandwichs qu'il y aura le samedi soir, ils seront à 5 euros. Donc voilà, on essaye de faire en sorte d'être le plus accueillant possible dans le vrai sens du terme. C'est-à-dire que ça soit vraiment à disposition de toutes et de tous.
0: Comme sur Radio Coto, associant aux cartes, on est dans l'échange et le partage, ça c'est essentiel. La convivialité, bien entendu, on l'oublie jamais ça.
1: Exactement.
0: Le festif est là aussi, oui.
1: Ça serait trop ennuyeux.
0: Oui. Donc, Kevin, si tu veux bien, ben moi, je le souhaite en tout cas, c'est qu'on détaille un peu le programme. Hein,
1: Tout à fait.
0: pour donner envie aux gens d'y aller du côté de Jéguen, donc les samedis 3 et
1: Exactement,
0: dimanche 4.
1: j'espère que vous avez 2 heures devant vous parce qu'il y a
0: Il y a, il y a, après, le programme est assez riche, oui.
1: Ouais, je commence par le samedi soir, du coup, notre petite nouveauté. Bon, on en a parlé tout à l'heure, donc le cœur de la soirée, ça sera le Bar Dimanche Chaud, donc ce groupe de jazz New Orleans qui nous vient de Toulouse et qui jouit d'une expérience indéniable. Et qui est absolument génial. Avant eux, il y aura un concert beaucoup plus local, puisque ça sera la chorale des Pops Castafiore qui nous viennent de Vic-Fezensac. Et soit dit en passant, il paraît qu'elle est animée par un musicien qui s'appelle Jean-Loup Rico, qui est guitariste de Graines de Sel.
0: Ah bon? Tiens,
1: voilà.
0: C'est bizarre, hein?
1: Bizarre.
0: Les connexions, parfois les connexions.
1: Ouais, les connexions, c'est fou. Le monde est petit. Le monde est petit. Et du coup, cette soirée, on sera en début octobre, donc on a décidé de la placer quand même très tôt. Hein. C'est ouverture des portes 17h, fermeture 22h30. L'idée, c'est plutôt de se faire un incroyable apéro-concert à la ferme, un début de soirée. C'est plutôt ça l'idée, quoi. Parce qu'on sait bien qu'au mois d'octobre, malgré les réchauffements climatiques,
0: ils peuvent faire une petite fraîcheur.
1: Ils peuvent faire une petite.
0: Mais quoi que les dernières, parce que tu regardes un peu les estimations, les dernières années, le mois d'octobre, au début octobre, il fait bon.
1: Ben, première année, nous avions eu 31 degrés.
0: Ah oui, carrément, c'était estival, quoi.
1: Festival, ça en était déjà inquiétant. Quand certains disent qu'on ne pouvait pas se douter du réchauffement climatique, je ne sais pas où c'est qu'ils étaient.
0: Non, on ne sait pas, on ne le sait pas. Il y en a qui le disent encore, hein.
1: Oui, il y en a qui le disent encore.
0: Enfin.
1: Ouais, du coup.
0: Et
1: du coup,
0: juste le nom, les Pop Castafiore, c'est eux qui ont choisi. Enfin,
1: c'est eux et elles. C'est
0: elles.
1: Plutôt elles,
0: ouais, d'accord.
1: D'ailleurs, c'est une association qui est qui est plutôt fait. En tout cas, les dirigeantes sont des femmes. Mm-hmm. Il y a des hommes et des femmes dans la chorale. Et oui, c'est bien leur choix. Et, écoute, on leur demandera.
0: Oui, on leur demandera. Et quel est le type de chanson qu'elles interprètent? C'est un peu varié, c'est large.
1: Ouais, c'est assez varié. C'est pas mal autour de la chanson française. Et c'est réarrangé.
0: Ouais.
1: C'est réarrangé par monsieur Jean Lauricot.
0: Il leur a proposé des chansons de graines de sel ou pas?
1: Non, il leur a pas proposé des chansons de graines de sel. Mais ça a failli avoir lieu. Mais avec une autre, autre chose.
0: Je reviens sur Bardi Manchot, c'est un vrai groupe de rue, quoi. Moi j'ai vu la vidéo tout à l'heure, j'ai l'impression, ouais, tu vois, que c'est le groupe un peu à la New Orleans, oui, ça se passe comme ça.
1: Complètement. D'ailleurs, ils y sont tous allés. Comme une forme de pèlerinage. Je pense qu'ils ont appris beaucoup de choses là-bas et ils vont, je pense, nous le redonner. Et oui, c'est vraiment un groupe à la tradition, vraiment New Orleans. Et du coup, on est très contents, déjà de par la qualité de leur musique. Et puis en plus, je crois que vraiment sur notre envie d'être un peu intergénérationnel, même sur une soirée de samedi soir, je pense que c'est vraiment le bon entre-deux là où il faut être et là où on a envie d'être, en tout cas. Vivement.
0: Et puis une belle sortie en famille, vous proposez des jeux en bois aussi sur place.
1: Enfin, tout à fait.
0: Tout est conçu pour passer un très très bon moment. On le trouve facilement, l'endroit, en fait. Ça sera flashé, indiqué.
1: C'est alors facilement. Il faut quand même connaître. Mais quand on vient de Pioche, avant Géguin, sur la gauche, nous, on va mettre des affiches. C'est un endroit magnifique. Rien que pour ça, ça vaut le coup. On quitte la RD 930. On passe sur un petit chemin blanc caillouteux, on passe par-dessus la Loustère, qui n'est pas non plus un grand fleuve, hein, mais le petit ruisseau. Et ensuite, on monte et on arrive à la ferme en pierre, caillou blanc, grand cyprès. C'est pas mal.
0: Il faut se le gagner, mais c'est ça qui met plus de piment encore à l'événement, non?
1: Ouais. On monte quand même en voiture, on fait les parkings dans le champ, tout va bien. C'est accessible PMR d'ailleurs.
0: En plus,
1: Accessible PMR, parce que même si on fait tout de nos mains, même les toilettes sont PMR. Mm-hmm. Pour ne pas tout dévoiler, les toilettes sont une ancienne caravane que nous avons retapée avec vue sur les champs et accessible PMR.
0: Tout est fait sur place.
1: Ouais.
0: Des gens. C'est pas que les musiciens, ils savent aussi utiliser leurs mains.
1: Ouais, alors on va quand même pas. C'est pas tous les musiciens.
0: Ouais.
1: On a autour de nous, et on les salue bien. Nous, dans notre association, on essaye de fonctionner un peu en cercle. Mm-hmm. C'est justement pour éviter d'être trop vertical. Et le cercle nous a paru être une bonne forme. Et nous avons un cercle efficience, qui est un cercle avec que des bricoleurs d'exception.
0: Ouais.
1: Et du coup, quand il y a ce genre de chantier, nous, musiciens, nous sommes les petites mains et eux sont les architectes.
0: Ouais. Il faut un beau collectif. Oui. Ouais. Est-ce qu'on peut considérer ce lieu comme un tiers-lieu?
1: Oui, parce que c'est
0: ouvert. Enfin,
1: oui, on le dit pas tel quel, mais oui, c'est une ferme dans laquelle d'ailleurs ce chèque qu'on a retapé en salle de concert, c'est aussi un lieu où on accueille des artistes en résidence. Mm-hmm. C'est aussi un lieu où nous, le groupe formation de l'association, nous sommes en résidence régulièrement et nous répétons régulièrement. C'est un lieu où on accueille du public. C'est un lieu. C'est un. Alors après, je sais pas quelle est l'exacte définition à partir de quoi on peut dire qu'on a un tiers-lieu, mais on n'a pas eu besoin de le dire. Mais je pense que si on devait le qualifier, on n'en serait pas très loin en tout cas.
0: On travaille beaucoup avec un réseau de tiers-lieux Haute-Garonne du Comminges qui sont nombreux et qui sont totalement différents les uns des autres. Quoi. C'est ça qui fait la richesse aussi. C'est incroyable.
1: Incroyable. Différence et richesse, c'est souvent synonyme.
0: Oui, exactement. Merci de me reprendre, Kevin.
1: C'était pas.
0: Oui, non, mais j'ai compris. Tu as appuyé ce que je disais, en fait,
1: exactement.
0: C'est ça. On revient donc à ces deux journées festives et agriculturelles donc, qui se passent près de la Loustère. Hein. Il faut passer la Loustère pour aller du côté de Géguin. On a évoqué la première soirée du samedi. Alors après, on arrive au dimanche et alors là, il y a un programme encore plus copieux.
1: Oui, tout à fait. Arrivez tôt.
0: Non, pardon. Je vous en prie.
1: Oula. C'est la randonnée, là. La randonnée du matin, là, ça m'a.
0: Tu as fait une randonnée ce matin. On va
1: non,
0: tout savoir.
1: Non, c'est la randonnée qui aura le dimanche.
0: Ah oui.
1: Je reprends mon souffle.
0: Tu as déjà des réactions sur la future randonnée, quoi.
1: C'est la deuxième année qu'on le fait.
0: Ouais.
1: L'année dernière, c'était une randonnée lecture de paysage avec une animatrice d'arbres et paysages. Et là, cette année, on a voulu. C'est le même trajet, mais on a voulu y amener une notion artistique. Et du coup, on a appelé ça rando musicale. Mm-hmm. Et c'est la compagnie L'Attraction Céleste qui va venir l'animer. Et qui, entre son accordéon, ses saxophones et ses chants, va venir animer ce trajet. Alors, par des impromptus, ils vont faire pas mal de surprises à nos randonneurs et randonneuses.
0: Il y a du clown, non, l'Attraction Céleste, je croyais que c'était des clowns.
1: Il y a aussi du clown, mais c'est une compagnie qui est alors j'allais dire portée, c'est pas exactement, mais qui est labellisée, je crois, le terme est peut-être pas juste, mais par Circa.
0: Ah oui, d'accord.
1: Voilà, et du coup, bon, qui gage de leur qualité, évidemment. Et en plus de ça, ils sont venus, ils ont déjà fait le repérage, on a déjà fait le repérage ensemble. Ils savent déjà quelles surprises et à quelle sauce les randonneurs et les randonneuses vont être mangés. Et je leur souhaite vraiment de venir parce que je pense que ça va être génial. Et en plus de ça, du coup, l'Attraction Céleste viendra animer, on va dire, la fin de la randonnée. Un peu l'ouverture à la ferme de l'apéro avant le repas, et qui va venir aussi se balader dans les travées du marché, puisque à la ferme, à l'arrivée de la randonnée, même si je rassure les gens qui ne sont vraiment allergiques au sport, peuvent venir aussi directement à la ferme sans passer par la randonnée. Et voilà, et donc là, à la ferme, il y aura donc un marché d'artisans et d'artisanes, de producteurs et productrices. On a une vingtaine de stands. Là aussi, on retrouvera un peu les mêmes personnes que l'année dernière, mais en même temps qu'une équipe gagne.
0: Ouais. Ouais. Après, quand ils ont goûté, ils ne veulent plus repartir, je suppose, aussi, les producteurs, les artisans.
1: C'est vrai, oui, c'est vrai. C'est vrai qu'ils ont, je pense aussi, alors au-delà du fait que je ne suis pas sûr que ce soit l'endroit où les artisans, artisanes et producteurs, productrices fassent le meilleur chiffre d'affaires, je pense qu'ils s'y retrouvent quand même, mais je pense que s'ils reviennent, c'est aussi parce qu'ils se sentent participer de quelque chose. Qui va au-delà et que j'espère que là aussi nous mettons en place des conditions d'accueil qui leur conviennent.
0: Tout le monde se retrouve dans les valeurs qu'ils défendent aussi, ça c'est important.
1: Oui,
0: mais oui.
1: Ouais, je crois moi aussi, je crois que si on est là, c'est aussi parce qu'on défend une paysannerie, aussi parce qu'on défend un artisanat local, aussi parce qu'on défend une forme d'indépendance ou tout au moins le fait d'être autonome de manière alimentaire et tout ça. Enfin, le fait d'être poursuivre plutôt quelque chose de cet ordre-là, tout en participant au monde et ne surtout pas s'y enfermer. Hein. C'est pas du tout mon propos. Mais je crois que si on est là, c'est qu'on partage des valeurs un peu de cet ordre-là.
0: À midi, alors vous avez intitulé le repas du coin. J'adore le repas du coin. Ça, c'est beau. Ouais. Ça donne envie. Quoi.
1: Exactement, repas du coin, alors qu'on a, comme je disais tout à l'heure, qu'on a mis vraiment un prix très abordable, c'est à 10 euros, 5 euros pour les enfants. Repas du coin parce que tous les produits viennent quasiment tous à moins de 50 km de la ferme. Nous l'avons voulu volontairement végétarien pour justement pouvoir avoir ce genre de tarif et aussi pour se questionner, même si nous aimons la plupart d'entre nous aussi manger de la viande, mais aussi pour se questionner sur sur notre alimentation et aussi pour laisser la place aux vendeurs, aux artisans, pardon, aux producteurs plutôt, qui seront sur le marché, qui eux, certains vendent de la viande locale, du fromage local. Et du coup, c'est un peu un joyeux mélange entre le repas qui est fait par les bénévoles et ensuite on peut aller le compléter sur le marché pour celles et ceux qui le veulent. Voilà l'idée. Du coup, c'est un repas qui est préparé par les bénévoles. Voilà. Et qui je crois que chaque année, je crois que pas mal de monde est surpris justement de réussir à se régaler avec un repas végétarien conçu par des.
0: Vous avez les intitulés des plats ou pas du tout encore? Enfin, c'est des
1: surprises. Le truc c'est que je sais pas si je vais bien le dire. C'est pas moi qui.
0: Ouais, normal. Laisse la surprise. Laisse la surprise.
1: Ouais, je crois qu'on va laisser. C'est en tout cas ce que je peux dire, c'est que on a déjà fait les repas tests, que c'était super bon, ouais. Que c'était plein de couleurs, que c'était plein de saveurs, mais que j'ai peur de pas dire les bonbons. Alors,
0: ouais. Donc on le découvrira, c'est mieux sur place. Bon. Ensuite, on va passer donc au programme de l'après-midi.
1: Tout à fait. Et traditionnellement, et ça pour le coup, ça n'a pas changé depuis le début. Cet événement, c'est l'idée, c'est découvrir, s'amuser, chanter, pourquoi pas, danser, pourquoi pas, et aussi réfléchir. Parce que depuis le début, notre association s'est toujours basée là-dessus. J'ai envie de changer le monde, en tout cas de se questionner sur le monde, d'en apprendre un peu plus. Ça a toujours été au centre, je crois, de nos débats. Et là, du coup, on a décidé de mettre en place une table ronde où on fait venir des acteurs locaux sur un sujet qui est souvent... placé entre la citoyenneté, l'agriculture, la paysannerie, la vie dans les territoires ruraux. La première année, je t'avais dit qu'il faisait 31 degrés.
0: Ouais.
1: La première année, le sujet, c'était l'eau. Mmh. Et on ne s'était pas trop trompé. Et puis en plus,
0: qui est toujours d'actualité, hein, ce sujet-là.
1: Qui est toujours énormément d'actualité, qui malheureusement le sera plus toujours. Dans une année. C'était l'époque des méga-bassines, tout ça.
0: Ouais, ouais.
1: La seconde année, si je ne confonds pas, ouais, seconde année, c'était sur la sécurité sociale alimentaire. L'idée de se poser la question de comment on peut réussir à manger mieux tout en étant plus partie prenante de la vie des producteurs et des productrices. La troisième année, l'année dernière, c'était autour de nos paysages et du remembrement qui avait pour le coup redessiné nos paysages et aussi la vie des paysans et des paysannes.
0: Qui avait détruit, on peut dire. Hein. Moi, je dis détruit nos paysages.
1: Ouais. Alors, on essaie toujours de notre position, nous, en tant qu'association, d'essayer de pas trop poser de jugement, parce que l'idée c'était justement de réussir à rassembler autour de la table des gens qui l'ont vécu et qui ont pu être porteurs de ça, qui aujourd'hui le questionnent. Mais du coup, on a réussi à vraiment échanger entre des pratiques anciennes et des pratiques nouvelles, sans vouloir dire que les nouvelles sont meilleures que les anciennes. C'était pas du tout l'idée, mais c'est d'essayer de rassembler autour de la table des points de vue différents, et ça a été très très riche. Et là, cette année, on pose une question qui est très très large, mais qui peut être aussi touchy. Hein. À qui appartient la terre ? Et du coup, on part un peu du constat, de plusieurs constats. En particulier, le premier constat, c'est le nombre de paysans en chute libre, le nombre d'exploitations en chute libre, et en même temps des exploitations qui deviennent de plus en plus grandes. Aussi, le fait que certaines grosses entreprises de centres commerciaux commencent à acheter des terres directement pour maîtriser la chaîne du bout en bout. Et la paysannerie là-dedans. Du coup, on va essayer de faire un état des lieux avec l'ADAR, et j'ai perdu le nom de cette association, mais en tout cas une association qui est vraiment sur le territoire et qui est en capacité un peu de donner un peu une évaluation de qui fait quoi là-dedans. Et puis on a invité aussi des personnes qui sont partis à la retraite et qui ont dû revendre leur terre, la question de la transmission.
0: Transmission, hein.
1: une personne qui aura qui sera elle de l'autre côté. Et puis on essaie d'avoir aussi une autre une vision peut-être on aime toujours amener un autre point, une autre orientation, un autre point de vue, et on aimerait réussir à avoir un élu d'une commune d'Algers où par exemple la commune a décidé de monter une ferme municipale pour nourrir sa cantine et pour y mettre salariés des maraîchers. Bon voilà, c'est aussi une autre façon de voir les
0: C'est où ce projet? Dans quel village?
1: Alors, j'ai pas encore
0: la confirmation.
1: Je peux pas en parler.
0: Ok. Ouais. On verra
1: Mais
0: ça.
1: si voilà, et on sera très content que cette personne soit là. Et voilà, donc l'idée c'est un peu oui de branche. De parler de cette terre, et puis même, alors moi d'un point de vue aussi, j'aimerais à qui appartient la terre, on pose le concept de propriété. Est-ce que la propriété d'usage, est-ce qu'il n'y a de propriété que l'usage qu'on en fait? Tout ça est très philosophique, je sais pas si on arrivera à aller jusque-là, mais c'est un peu ce qui nous pousse à aller venir poser cette question-là. Et on anime, donc voilà, on aura quatre invités minima, et on anime nous-mêmes la table ronde. Moi, je serai l'un des animateurs, et je serai accompagné d'Oriane Corbière, qui est une des dirigeantes de l'association, et avec qui on fait ça depuis 2 ans.
0: Je me dis qu'on sait à quelle heure ça commence, on ne doit pas savoir à quelle heure ça termine, parce que c'est tellement... Ça va loin,
1: C'est très
0: là.
1: vaste.
0: Ah ouais.
1: C'est très vaste. Bon, on essaie, on respecte le rythme. On est aussi conscient que qu'il faut tout cela reste digeste. On sait au milieu de quoi c'est. Et puis bon, l'idée, c'est aussi de semer des graines et de pas forcément ni convaincre ni forcément faire changer d'avis, mais par contre ouvrir d'autres horizons, poser un constat assez scientifique la plupart du temps, hein, on essaie de faire en sorte d'avoir des personnes autour de nous qui savent de quoi elles parlent, et ensuite voilà, poser des questions, pas forcément les fermer.
0: De toute façon, vous travaillez aussi, je suppose, en partenariat, en réseau. Tu as cité Arbres et Paysages 32, je suppose que le CPIE n'est pas très loin, enfin, toutes ces
1: Oui, il y a
0: structures-là, ouais.
1: tout à fait, il y a Terre de
0: Terre,
1: Liens.
0: oui.
1: Bien sûr, on essaie de s'associer. Puis bon, ben, c'est la force aussi de notre association, c'est qu'à l'intérieur de l'association, il y a aussi des paysans, des paysannes, il y a aussi des personnes qui travaillent dans des secteurs comme ça. On a eu aussi beaucoup de personnes, on a eu aussi beaucoup de coups de main de la part du conseil départemental, hein, quand on a travaillé sur l'eau ou sur la sécurité sociale alimentaire, des personnes qui venaient pas forcément. Mais qui étaient des gens qui travaillaient et qui nous ont amené aussi leur expertise là-dessus. Voilà, c'est un moment qu'on essaye aussi d'animer, de faire participer le public et de rendre le plus interactif possible, vraiment dans une volonté d'éducation populaire la plus ouverte, quoi.
0: Et je me disais aussi, parce que on le vit sur Radio Coteau, comment dire, l'augmentation des reconversions des gens qui reviennent vers ces territoires ruraux avec des projets qui défendent aussi ces mêmes idées dont on parle depuis le début. Est-ce que tu le ressens toi aussi? Il y
1: Oui,
0: a une
1: oui,
0: espèce
1: oui.
0: de mouvement, il me semble.
1: Oui, alors, ouais, je sais, oui, en tout cas, on peut repérer on repère plusieurs endroits, plusieurs lieux, qui commencent à bouger. Et puis, alors, en particulier dans le Gers, c'est
0: Oui,
1: vrai
0: oui.
1: que, en particulier dans le Gers, moi, je suis en plein dedans, alors je suis pas sûr
0: Ah oui, mais tu vois,
1: d'être
0: moi, je peux en témoigner, tu vois, mec, à la
1: Ouais, voilà,
0: radio, hein, on a
1: je suis
0: beaucoup
1: pas sûr d'être dans le.
0: on reçoit beaucoup de gens voilà. Et beaucoup en reconversion, ouais, ça c'est vrai. Ouais.
1: Ouais, beaucoup en reconversion, et puis en plus qui sont portés par des acteurs aujourd'hui. Il y a des acteurs qui commencent à avoir de l'expérience. J'étais à la ferme en coton ce
0: Ah
1: week-end pour les agrobatiques, c'est fabuleux. Il y avait la ferme des Mawajit, pas très loin de chez vous, qui c'était fabuleux aussi. Bon, voilà, c'est vrai qu'il commence à y avoir en plus des gens qui font ça depuis longtemps et qui savent le faire, qui savent bien le faire. Et du coup, je crois que ça fait aussi. Je crois que c'est inspirant. Aussi. C'est inspirant, et moi je parle, j'ai tendance très facilement à parler d'utopie. Je pense qu'il y a, 20 ans, 25 ans, on pouvait dire que c'était des utopies. Aujourd'hui, on se rend compte que c'est peut-être des chemins, en fait.
0: Mais il y a plus du concret, oui, il me semble, en tout cas. Oui, oui. Ouais. Il y a des exemples, en tout cas, concrets, c'est sûr.
1: Ouais, complètement. C'est sûr. Complètement, complètement.
0: Bon, on laisse cette table ronde qui va bien se passer, qui va durer certainement assez longtemps, même si vous chronométrez, ben pas chronométrez, mais faites attention au temps, pour laisser place, je crois, à un spectacle jeune public, c'est ça ?
1: Tout à fait, exactement. La compagnie du Zézargo, leur spectacle, les radis, ça compte pas pour du beurre. Alors là, le titre nous dit tout.
0: Ouais.
1: Nous dit tout. On est vraiment à l'endroit où on le souhaite. Hein. Encore une fois, entre culture et agriculture, c'est bien une maraîchère qui vient avec ses personnages et son acolyte ver de terre, puisque le ver de terre apparemment est aussi maraîcher. Et c'est vrai que, à bien y réfléchir, lors de la première table ronde, nous avions invité un paysan qui, quand on l'a demandé de se définir, qui était un paysan céréalier, et lui il disait qu'il était éleveur de vers de terre. Parce que c'était grâce aux vers de terre que ces récoltes pouvaient naître et fructifier. Ouais. Donc là on est sur un super spectacle, jeune public, mais généralement jeune et tout public. Je crois que chacun il pourrait trouver quelque chose d'intéressant, et on est très très content de les avoir. Et en plus on fait le spectacle juste au-dessus de la ferme, au sommet, avec une vue à 360. C'est pas mal.
0: Un lieu magique, plein de poésie.
1: Ouais, carrément.
0: Vous avez invité Papa Legba, nos amis des vinyles.
1: Exactement. On l'a dit, le Gers est petit.
0: Oui. Mais il se passe beaucoup de choses.
1: Il se passe beaucoup de choses. Et l'association Papa Legba est une association amie depuis quasiment toujours avec l'association Tocard. Et ça, c'est aussi un petit changement. Maintenant qu'on a rajouté une seconde soirée qui était celle du samedi, on s'est dit qu'on voulait terminer avec les copains de Papa Legba et qu'ils vont venir poser leur vinyle. Leur vinyle, mais avec une volonté de co-construire un peu la musique et de dire ça sera les adhérents de Papa Legba qui seront à la platine, mais on pourra très bien aller voir avec eux s'il n'y a pas moyen de mettre ci ou mettre ça, et regarder, d'aller fureter dans les grosses caisses à vinyle et dire celui-là.
0: Oh oui, il faut le mettre celui-là.
1: Celui-là, il faut le mettre. Ça serait une belle façon de terminer ce week-end-là. Ouais. Et puis, il y aura un petit food truck, miam-miam, camion.
0: Oui, de toujours. Je fais une parenthèse. Papa Legba, ça a beaucoup évolué aussi pour eux, avec ce studio d'enregistrement. Ouais. Enfin, il s'est passé beaucoup de choses aussi.
1: Passé beaucoup de choses. On est super contents pour eux. Mm. Évidemment, on n'est jamais très, très, très loin parce que c'est des copains. Et puis il y a le studio d'enregistrement de Papa Legba, il y a le studio d'enregistrement de Tocard qui est avec Tony Cristallini, et du coup ils font des choses ensemble et c'est super bien, et on est vraiment super content que en plus ils sont installés à Roche. C'est chouette, quoi. C'est vraiment chouette parce que les fermes, la campagne, c'est the place to be, mais Hoche, c'est pas mal aussi. Donc bravo à eux, et puis on espère que ça continuera bien longtemps, tout ça.
0: Tiens, un autre invité de Radio Koto, Atite Toka, qu'on avait reçu alors qu'il rentrait de Colombie ou je ne sais pas d'où, d'Amérique latine en tout cas, pour nous présenter son projet autour des jeux en bois et des jeux d'origine latine.
1: Lui, tu vois, ça fait partie de la colonne vertébrale.
0: Ouais.
1: Et ça fait 4 ans qu'il est là, 4 ans qu'il nous fait confiance. Et même si je crois qu'on a perdu une ou deux pièces, quand même. Désolé.
0: Mince.
1: Mais bon.
0: Il n'est pas rancunier.
1: Et non, en plus, c'est trop bien parce que Ben, parce que ces jeux-là, c'est tellement simple, ça se, parents, enfants, amis, ça se met tout seul, enfin, y a quelque chose d'auto-organisé qui se passe très très bien là, qui est super.
0: Et puis on est dans le contact, ça c'est
1: On est
0: important,
1: dans le
0: on est dans
1: contact,
0: l'humain.
1: ouais,
0: Radio Broussailles est présent. Est-ce qu'ils vont faire des directs ou c'est juste pour faire des plateaux radio?
1: Ben, l'idée c'est de faire du direct, et l'idée c'est d'avoir aussi quelques traces enregistrées, de pouvoir ensuite
0: Des podcasts peut-être?
1: ouais, aller faire des podcasts. Voilà, exactement. C'est la première année, on va voir.
0: Mais Radio Broussailles, ils maîtrisent, hein, ils ont l'habitude. Hein, on les a sur, je crois qu'ils étaient à Sam Africa. Enfin, ils ont quand
1: Ok.
0: même. Ouais. C'est super, belle idée, je
1: Trop cool.
0: trouve.
1: Trop cool. Ouais, ça va être bien, ouais, mais oui, en plus on a envie de. C'est pas que ça, mais c'est vrai que la table ronde, à chaque fois on se dit, c'est dommage qu'on n'en garde pas une trace, c'est dommage. Et bon, et au milieu de tout ça, à chaque fois on se dit, on va le faire, on va le faire, on va le faire. Bon, ben voilà, et là ça sera
0: Donc,
1: Radio Broussailles qui le
0: on
1: fera.
0: va le faire.
1: Voilà.
0: Kevin, je crois qu'on a été à peu près complet. Peut-être rappeler qu'on peut trouver le programme un peu partout, non?
1: Oui, tout à fait. Ben, déjà, on a le site internet de l'association www.toc-arts.org où il y a toutes les infos. Évidemment, on retrouve ça aussi sur les réseaux sociaux des différents groupes et projets de l'association, donc Graines de sel, donc la compagnie Tim Museau, donc Nadi, à Coquesson. Donc, on peut retrouver. C'est un peu la force aussi de l'association pour pouvoir communiquer. Ensuite. Oui, se dire que bon, le repas du dimanche, ben, il faut réserver parce qu'on ne peut pas faire pour tout le monde. Donc, il faut réserver par téléphone. Je le donne à la
0: Tu peux
1: 0.
0: donner un... Ouais, donne.
1: Ouais, je le donne à l'antenne. Attends, il faut que je le retrouve. 06 07 66 77 58.
0: Très bien.
1: 06 07 66 77 58. Et oui, comme ça, on réserve
0: C'est mieux.
1: comme ça.
0: C'est
1: Où
0: mieux.
1: c'est où c'est qu'on va, et puis bon, souvent on peut pas réussir à donner à tout le monde, mais vu qu'il y a un marché, eh bien
0: Bah, les gens,
1: bon,
0: ils vont trouver des produits
1: voilà,
0: sur le marché.
1: ils
0: Ben
1: trouvent des
0: ouais,
1: produits sur le marché, tout à fait.
0: carrément, carrément. Bien, en tout cas, ben moi, je salue tous les bénévoles, tous les salariés de l'association Tocarts, cette grande famille. J'embrasse les musiciens de Graines de sel.
1: Ce sera autre chose.
0: Musicienne
1: Oui.
0: aussi, il faut pas l'oublier quand même.
1: Ah ben non, c'est impossible.
0: Ouais, c'est impossible, tu as raison. Et je vous attends très prochainement sur
1: Oui.
0: Radio Couteau. Et puis, vous ne pourrez pas oublier ce week-end du 3 et 4 octobre, puisque cette émission sera rediffusée, bien entendu.
1: Merci.
0: Et vous la retrouverez en podcast sur le site de Radio Couteau et un peu partout sur les réseaux sociaux de
1: Tout à
0: Talk
1: fait.
0: Arts. Merci beaucoup, Kevin.
1: Merci à toi, merci beaucoup. C'est toujours un vrai plaisir
0: Ah oui.
1: d'être à Radio Coteau, presque.
0: Bon, on se voit quand même, c'est essentiel. Ouais.
1: Voilà.
0: Mais la prochaine fois, tu seras là dans le studio.
1: La
0: Vous
1: prochaine
0: serez
1: fois, on
0: là
1: sera.
0: dans
1: Tout
0: le studio. Ciao,
1: à fait.
0: ciao. Merci beaucoup.
1: Allez.
0: Au revoir.
1: Au revoir.
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0: J'espère que vous êtes bien installés, que vous avez tous bien mangé. Le concert, il va commencer dans quelques instants, mais d'abord, je vais vous expliquer ce que c'est le bouche à oreille, pour ceux qui ne connaissent pas. Alors, le bouche à oreille, c'est une coopérative d'intérêt collectif à but non lucratif. Et ça fait 16 ans que dans ce village de 700 habitants, nous proposons des concerts, des expos, des rencontres, des résidences. Et ceci, toutes les semaines, tout au long de l'année. Comme vous le savez, l'entrée au concert du bouche à oreille est libre. Et pourtant, tous les musiciens et les techniciens ici sont déclarés et rémunérés. Nous consacrons plus de 35 000 euros par an à la culture et nous fonctionnons sans subvention. Alors, vous allez me demander comment est-ce qu'on arrive à faire ça sans subvention. Les concerts comme celui-ci sont financés par, bien sûr, par les bénéfices du bar-restaurant. Donc, merci d'être là aussi pour manger. Et les souscripteurs de notre AMACA. Ah, merci. C'est quoi l'AMACA? L'AMACA, c'est un système de souscription mensuelle. C'est un système de financement populaire qui nous permet d'imaginer ce que nous pouvons programmer tout au long de l'année. C'est donner un petit peu tous les mois pour, à l'auteur de 10 euros minimum. Si vous voulez soutenir notre programmation et assurer que les concerts restent à participation libre, accessibles à tous, et pour permettre la découverte des belles choses comme ce soir, vous pouvez bien sûr mettre vos billets dans un arrosoir qui va passer pendant le concert. Ou si vous voulez soutenir la culture de forme plus pérenne, venez nous voir pour en parler de la MACA. Ou sinon, vous pouvez aussi découvrir ce que c'est sur le site www.lebao.fr sur la rubrique soutien. Ce soir, le concert passe à la Radio Coteau. Donc, je vous laisse avec la présentation pour Radio Coteau.
1: Bonsoir. Nous sommes en direct sur Radio Coteau du bouche à oreille à Soumour, à Simour. Où ce soir, nous avons la chance d'accueillir Zibi Pio. Zibi Pio, c'est la rencontre vibrante et résonante de 170 cordes, celle du piano de Betty Ovette et de la guitare de Nicolas Laforest. Aux frontières de l'improvisation et de la composition, le duo fouille, gratte, creuse les matières sonores, les associations de timbres à l'amplitude très dynamique pour en extraire un nectar qui se cristallise progressivement au cours des sessions de répétition. En ressort une musique engagée, épurée, tout en apesanteur et suspension, nourrie de fulgurance et de tension, où l'énergie nous entraîne dans les abîmes de notre être, avec un rapport à l'instant très intense. Voici Zibi Pio. Bon concert.

0: écoute déjà. Merci beaucoup au BAO, à toute l'équipe, parce qu'on est, c'est toujours agréable de venir ici. On se sent un peu à la maison, comme à la maison. Et voilà, donc Nicolas Laforest à la guitare.
1: Betty Aubert, piano.
0: Et notre duo s'appelle Xibipio, comme ça a été comment dire, énoncé en tout début du set. Voilà, on espère que vous avez passé un bon moment. Nous, c'était le cas sur le plateau. Voilà. Donc, bonne fin de soirée à vous.
2: Merci.

0: 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Si vous voulez monter sur la scène, venez avec vos instruments, vos chansons, vos textes, ce que vous voulez. 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Et puis, la semaine prochaine, samedi prochain, nous avons le concert de La Patata Volente. C'est de la poésie jazz rock. Et pendant la journée, il y a un atelier, un partenariat avec la librairie La Vagabonde. Et c'est Marie-Lou Solito qui va faire un atelier de poésie et corps. Donc, si vous êtes intéressé par ça, n'hésitez pas à vous inscrire ou à venir nous en parler et on vous dira plus.
1: Corps, voilà. Body, quoi. Le corps, body.
2: Oui, le corps, l'instrument.
3: Oui, le corps.
0: Pardon.

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